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1: Écoute, j'ai passé des nuits blanches à penser à toi. Mais franchement, ça en a vaut la peine, puisque tu m'as inspiré cette chose.

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3: c'est 14
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1: 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Moi-même, c'est César. Eh bien, on nous passe avec quelques amis. 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
5: 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Alors, il est déjà marqué 9h58 minutes. 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

bénis toutes les personnes qui te prennent. Viens les toucher, viens les rejoindre, viens les bénir, viens.

Merci Saint-Esprit de visiter les personnes qui te prient maintenant. Merci Saint-Esprit pour tout ce que tu fais. Merci Saint-Esprit pour toutes les personnes qui ressentent ta présence maintenant.

lui. Il te soutient, il te bénit, il te comble. Et à chaque fois que tu seras dans la détresse, appelle-le. Saint-Esprit, viens, descends maintenant. Et la promesse de Dieu s'accomplira pour toi, pour ta vie. Merci, Saint-Esprit, souffle de Dieu, roi. Amen. Il te bénit. Il est en train de te bénir. Juste accueille-le.

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